0: yonki no pasa de moda, lo comía. Un mix para vosotros. Y ahora iremos con un tema que os hemos encontrado del frito. De Gilbert Beckwith. 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